0: Central 28368 on location of a two-story type 5 North Petroleum exterior. Be out of that exterior.
1: 28368 arriving, two-story type 5, nothing showing from the exterior, 523.
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